0: chérie. Viens voir ton papa en or.
1: OK, papa, j'y vais. Attends-moi, j'arrive.
0: J'arrive. Ouais.